0: Das war ein kleiner Klang- und Stimmenteppich zum Thema Was ist Hoffnung eigentlich hier bei der Hope Radio Show. Schön, dass ihr alle eingeschaltet habt oder uns zuhört und hier sitzt.
1: Alors moi, quand je suis arrivé de France au Radiocamp pour travailler sur la fabrication de cette émission collective, je me suis dit, tiens, en Allemagne, ils ont la montée de l'AfD et nous, en France, on a Le Pen, Bardella. Autour de nous, il y a Mélanie, Trump, Milei, Poutine. Peut-être il serait intéressant de faire une émission pour parler de la montée de l'extrême droite, une émission polyglotte contre le fascisme.
0: Als ich aus Frankreich hier zum Radiocamp gekommen bin, um diesen Workshop zu einer kollektiven Radioshow zu machen, habe ich mir gedacht, in Deutschland, da reden ja alle gerade über den Anstieg der AfD. Bei uns in Frankreich haben wir Le Pen, Bardella. Um uns rum sind Meloni, Trump, Milei, Putin. Vielleicht wäre es ja interessant, eine Sendung zu machen, um über diesen Anstieg der extremen Rechten zu sprechen. Eine mehrsprachige Sendung gegen den Faschismus.
1: Et quand j'ai proposé ça, les participants et participantes à ce workshop m'ont dit « Oh non, pas l'extrême droite. On en a marre d'entendre que des mauvaises nouvelles, d'entendre parler des fachos sans cesse. Faisons plutôt une émission sur l'espoir. »
0: Und als ich das den Teilnehmenden vom Workshop vorgeschlagen habe, haben die mir gesagt « Oh nee, nicht schon wieder über die extreme Rechte sprechen. » Es nervt echt immer nur über diese negativen Nachrichten und immer über Faschos zu reden. Machen wir doch lieber eine positive Sendung oder eine Sendung über Hoffnung.
1: Et voilà pourquoi on a décidé de faire une émission sur l'espoir, une émission positive sur la politique avec que des choses qui donnent le sourire, des jolies paroles qui ne parlent pas de problèmes et qui nous font espérer un monde meilleur. On s'est dit qu'on allait trouver du positif et de l'espoir partout. On pensait même qu'on allait trouver de l'espoir en faisant un reportage sur les frontières.
0: Und deshalb haben wir dann gedacht, wir machen eine Sendung über Hoffnung, über positive, eine positive Sendung über Politik mit einfach nur Sachen, die uns wieder positive Vibes geben, schöne Stimmen und schöne Beiträge, die nicht mehr über Probleme reden, sondern einfach uns hoffen lassen auf eine bessere Welt. Wir dachten, wir werden einfach überall das Schöne sehen und dachten, wir werden das sogar finden, wenn wir eine Reportage über Grenzen machen.
2: Ich bin hier in Konstanz am Bahnhof und nur 5 Minuten zu Fuß von hier entfernt ist der Grenzübergang in die Schweiz, in die Nachbarstadt Kreuzlingen. Und da gehen wir jetzt mal hin. Auf den ersten Blick wirkt es hier einfach wie eine Ortsausfahrt. Hier steht ein Schild Konstanz durchgestrichen, auf der anderen Seite steht Schweiz. Es sind keine Grenzkontrollen zu sehen aktuell. Es ist hier ein Fußgängerüberweg. Mitten in der Stadt auf beiden Seiten sind hier Wohnhäuser. Fußgänger und Fahrräder passieren hier die Grenze. Autos können hier nicht durchfahren. Es sind Poller hier, die die Autodurchfahrt blockieren. Und eine Tafel über die Geschichte des Grenzzauns. Denn hier war diese Grenze eben auch nicht immer offen und nicht immer so durchlässig wie heute.
3: Hallo, hallo. Bitte? Kannst du mir ein paar Fragen stellen? Ich mache eine Reportage für das Radio.
4: Jetzt vielleicht auch nicht, oder?
5: Nee, gar nicht. Ich kenne es vom Gefühl her nur aus Berlin, wenn man da zum Beispiel am Mauerpark ist und dann ist es ja zwischen den Häusern, also genau wie hier, ne, zwischen den Häusern. Das kann man sich gar nicht vorstellen, finde ich, dass man dann vor so eine Wand geguckt hat und auf der einen Seite war der eine Teil von Berlin und so wäre es ja hier auch.
2: Und glaubt ihr, dass wir da wieder hinkommen zu geschlossenen Grenzen mit der aktuellen Entwicklung?
5: Das will ich gar nicht vorstellen, muss ich sagen. Also ich finde es so absurd. Hat ja gar keinen, also meiner Sicht hat es keinen Mehrwert. Ich würde es niemals unterstützen, aber ja, ich persönlich wäre vermutlich betroffen, weil ich bin europäisch, weiß, so, fertig.
4: Ja. Und man käme wahrscheinlich trotzdem leicht über die Grenze, genau. Und hätte nur die Verzögerung zeitlich.
5: Ja. Genau, also es wäre lästig, aber mehr auch nicht. Ja. Insofern finde ich es schwierig zu überblicken.
2: Ihr hört die Hope Radio Show vom Radiocamp am Bodensee. Applaus aus dem Publikum vor Ort. Nach den Eindrücken von der Grenze in Konstanz habe ich mich gefragt, warum kann ich als EU-Bürger die Grenze zur Schweiz einfach überqueren? Warum ist das für Geflüchtete im Asylverfahren nicht ohne weiteres möglich? Für Betroffene, die in der Grenzregion wohnen, bedeutet das eine Einschränkung ihrer Bewegungsfreiheit. Auf dem Radiocamp konnte ich dann auch mit Audrey, Yannick und Jordan sprechen. Sie sind aus Kamerun geflohen und leben in Freiburg. Sie erzählten mir, wie belastend das Leben im deutschen Asylsystem für sie ist, aber auch, was ihnen Hoffnung macht. Die Solidarität und Unterstützung, die sie bei Our Voice erfahren, der Refugee-Redaktion von Radio Dreieckland. Mit Our Voice haben sie im April an einer trinationalen Demonstration gegen das neue europäische Asylsystem teilgenommen. Organisiert von Gruppen aus Deutschland, Frankreich und der Schweiz. Au Camp Radio, je peux parler avec Audrey, Yannick et Jordan. Ils ont fui le Cameroun et vivent aujourd'hui à Fribourg en Allemagne. Ils m'ont raconté combien la vie dans le système d'asile allemand est difficile pour eux, mais aussi ceux qui leur donnent de l'espoir. La solidarité et le soutien qu'ils trouvent auprès de Our Voice, la rédaction des personnes réfugiées de Radio Dreieckland. Avec Our Voice, ils ont participé en avril à une manifestation trinationale contre le nouveau système d'asile en Europe, organisée par des groupes d'Allemagne, de France et de Suisse.
6: Moi, mon quotidien dans le système d'asile allemand, vraiment, trop de frustration, trop de peur, manque de sommeil et le système d'asile n'est pas différent d'une prison.
7: Mais chez moi, parfaitement, le système d'asile, ce n'est pas comme je pensais, parce que le système d'asile ici, je ne sais pas comment je peux mieux expliquer ça, parce que les mots me manquent.
6: Si ces gens qui nous géraient dans les camps d'asile pouvaient venir faire une semaine et on leur fait le même traitement qu'on nous fait, ils vont comprendre que ce n'est pas vivable.
8: C'est pas du tout facile.
6: C'est pas du tout facile.
8: Il y a par contre, comme moi je suis mineur, mais il y a les trucs que je subis, c'est ça qui me fait des fois. J'ai l'impression que je suis égaré dans ce monde. Bon, il y a plusieurs trucs qui m'arrivent. Bon, je ne me trouve pas. Et ça me fait beaucoup mal. Des fois, ça peut t'arriver, tu pleures, tu stresses, tu te demandes des trucs, tu te poses des questions. Si d'autres personnes qui sont là, pleines de joie, et tu te poses la question à savoir si un jour, toi-même, tu restes cette émotion, en fait, pour sourire, pour être fier, pour être content de toi, en fait, bref. Il me pose toujours cette question, mais il n'arrive pas à me retrouver dans ça.
6: Ce que nous vivons dans les camps d'asile, c'est très difficile à en parler. Parce que moi, je prends seulement l'exemple sur moi. Moi, je suis au camp d'asile depuis un an. Moi, j'ai la volonté d'aller à l'école. On me refuse. J'ai la volonté même d'apprendre la langue. On me refuse. J'ai la volonté de vouloir même faire un petit, si, une formation ou quoi. On me refuse. Qu'est-ce qu'on veut alors finalement? Parce que moi, plus on me laisse dans un camp en train de dormir, ça me permet d'avoir les mauvaises idées. Parce que quand on dit mauvaises idées, plus tu dors, plus tu deviens une autre personne. Tu as les idées de vol. Si ces gens-là pouvaient se déguiser, venir eux-mêmes voir comment nous vivons dans les camps d'asile, ils vont comprendre que vraiment, il faut qu'on change un peu le système.
7: Parfois, tu ne te sens pas à l'aise. Tu te sens toujours en danger. Alors que moi, je m'attendais, comme Dieu a fait quand nous sommes arrivés ici, là, on se sentait déjà protégé. Mais la mission que je suis allé faire mon grand interview, on m'a posé la question, si on te faisait retenir dans ton pays, et j'ai dit, mais comment cela? Comment Dieu a fait quand je suis arrivé ici là? Parce que moi, je suis rentré ici par où?
6: Là, je suis rentré ici par où?
7: Sans compter mes frères que j'ai perdus dans la mer. C'est pas que je vous parle, j'ai tous les
6: liens.
7: J'ai tous les
6: vidéos.
7: J'ai tous les trucs ici dans mon téléphone. C'est pas que je parle parce que je veux vous mentir.
6: J'ai toutes les preuves. Moi, je pensais qu'en venant demander l'asile, on allait me permettre de vite. De vite m'imposer aussi en allemand, genre être comme un simple citoyen qui peut payer ses impôts, qui peut se battre, avoir une petite famille et tout. Nous voulons montrer aux gens que nous sommes des bosseurs. Plus on nous renferme dans les chambres, on nous donne les dublins, tout. Moi, d'autres, ça leur frustre, d'autres, se donnent la mort. On comprend beaucoup de cas dans les radios et tout. Moi, je voulais seulement que ceux qui nous dirigent dans ce pays comprennent que nous avons la volonté de tout faire, qui nous donne seulement cette chance-là. Et on va leur montrer que nous, on aime le travail.
2: À la fin, la question de notre émission, c'est l'espoir. Donc, je vais vous demander, qu'est-ce que vous donne l'espoir dans cette situation qui est dure?
6: Ma pas d'espoir, c'est vous, c'est les radios. Malgré toutes les difficultés qu'on a eues, on a vu tous vos aides, toutes vos sorties, tous vos marches, parce que ce n'est pas donné. Moi, ce qu'on a fait, les trois sorties qu'on a fait devant les trois frontières, moi j'ai beaucoup pleuré. Moi, j'ai vu les
7: aveugles.
6: J'ai vu les gens sur les sièges roulants montrer que malgré que vous êtes asilant, nous voulons que vous vivez aussi dans la joie. Quand on parle de joie, ça veut dire que la santé, bien manger, avoir quoi nourrir ta petite famille et tout et tout. Nous, on a vu ça ce jour-là. Mon espoir, c'est les associations, c'est Saga, c'est la radio Aovos. Bon, moi, je n'ai pas d'espoir.
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0: et jusqu'à arriver ici en Europe, où je veux pouvoir trouver au moins une stabilité et retrouver une communauté au moins qui pourra m'accepter, parce que comme c'est accepté ici, l'homosexualité, et j'ai trouvé mieux de me réfugier ici en Europe. Quand je suis arrivé, c'est comme ça que j'arrive en Italie. Bon, l'Italie, ça ne donne pas trop bien avec moi. C'est comme ça que je décide de venir en Allemagne, parce que l'Allemagne était mon pays d'un des rêves que je voulais venir m'installer en Europe. C'était l'Allemagne, c'est comme ça que j'ai décidé de venir m'installer en Allemagne.
1: Wir sind wirklich sehr traurig und es tut uns sehr leid, dass deine Freunde im Mittelmeer das Leben verloren haben. Und wir hoffen, dass sie in Frieden ruhen. Also wir hoffen, dass ihre Seelen in Frieden ruhen.
0: Merci et danke. Danke, vielen Dank.
1: Ich möchte wissen, ob du dich wohlfühlst als queere Person, jetzt, aber auch vielleicht früher im Kamerun.
0: Déjà en Allemagne, je me sens vraiment à l'aise, puisque
1: Also in Deutschland fühle ich mich wirklich
0: je
1: wohl,
0: suis entouré de la communauté
1: weil
0: LGBT qui
1: hier kann ich
0: m'accepte,
1: einfach frei
0: qui m'a
1: meine
0: accepté et qui est déjà
1: Homosexualität
0: ici familial,
1: ausleben. Bin
0: contrairement au
1: auch
0: Cameroun.
1: in
0: Donc,
1: queeren
0: je me sens vraiment
1: communities, fühle
0: à
1: mich
0: l'aise, je
1: wohl.
0: m'épanouis,
1: Hier ist es
0: contrairement au
1: légal,
0: Cameroun, parce qu'au Cameroun, on
1: homosexuel
0: le
1: zu
0: payait
1: sein.
0: cher.
1: Im
0: Il coûte pas
1: Kamerun
0: cher. On ne pouvait pas le payer, on ne pouvait
1: mussten
0: pas
1: wir
0: s'exposer,
1: uns immer
0: mais en
1: verstecken. Da
0: Allemagne,
1: gab
0: c'est
1: es
0: tout
1: auch eine
0: ouvert,
1: sehr gute
0: tu peux
1: Community, aber wir
0: t'épanouir
1: mussten
0: comme tu
1: uns
0: veux
1: immer
0: avec tout le monde, avec la
1: verstecken und im
0: communauté.
1: Geheimnis leben.
0: Donc déjà là, je me sens
1: Und
0: vraiment
1: hier
0: très
1: kann
0: bien en
1: ich
0: Allemagne,
1: das frei
0: vu que
1: ausleben
0: déjà j'ai
1: und es
0: rencontré
1: ist
0: plusieurs
1: légal
0: amis
1: und deswegen
0: en
1: fühle ich
0: Allemagne,
1: mich wohl
0: avec qui sont
1: hier.
0: de la communauté, avec qui on entretient des bonnes relations, bonne amitié, une bonne affinité. Et déjà, je me sens vraiment à l'aise en Allemagne.
2: Comment était pour toi de
1: Lille, wir
2: grandir
1: möchten
2: en
1: gerne
2: tant
1: von dir wissen, wie
2: que
1: es für
2: un
1: dich
2: homme
1: war,
2: queer?
1: als queere Person aufzuwachsen.
0: Les débuts n'ont pas vraiment été faciles parce que je vivais une frustration, la peur aussi, tu vois, de l'exprimer. Et j'ai grandi dans une famille, genre, une famille religieuse.
1: Also für
0: Déjà.
1: mich
0: Et
1: war
0: chez nous, déjà,
1: es sehr schwierig aufzuwachsen
0: c'était
1: mit dem
0: chose comme une
1: Wissen, dass ich
0: abomination,
1: queer
0: quoi.
1: bin.
0: C'est une abomination. Donc, chez nous,
1: Ich
0: on
1: war
0: pense
1: schon
0: à ta
1: als kleines
0: sexualité.
1: Kind
0: Et chez nous, c'est
1: sehr,
0: comme
1: sehr
0: une
1: hübsch, hatte
0: abomination.
1: schöne Augen, hatte ein
0: Et
1: bisschen diese
0: à
1: weibliche
0: chaque fois
1: Seite.
0: que je ressentais ça dans moi, que je trouvais du plaisir avec des mecs, je me demandais que, mais c'est quel mauvais esprit. Moi, mais je me demandais que c'est quel esprit qui est dans moi. Je ne sais pas. Parce que je sais parfois de tenter d'être avec des meufs, mais je ressens beaucoup plus le ressenti avec des mecs.
1: Hab sehr gerne
0: Donc,
1: gekocht
0: c'était très compliqué pour
1: mit
0: moi, les débuts
1: meiner
0: pour moi,
1: Mutter.
0: très compliqué.
1: Meine
0: Au point
1: Brüder
0: où
1: haben stattdessen lieber Fußball
0: ça
1: gespielt.
0: me troublait, j'étais vraiment très
1: Und
0: troublé.
1: meine Familie ist bei
0: J'étais trop
1: Miliké.
0: embrouillé
1: Da
0: dans tous
1: ist
0: mes sens,
1: klar,
0: en fait.
1: dass wenn
0: Dans tous
1: man
0: mes
1: schwul
0: sens,
1: ist, also wenn man
0: parce qu'à l'Allemagne,
1: homosexuel
0: il y a
1: ist,
0: juste
1: dass
0: une
1: das
0: pression.
1: was
0: L'Allemagne,
1: Abscheuliches ist,
0: pourquoi
1: dass
0: toute la
1: man
0: famille, les parents,
1: von
0: maman, ne me défendent
1: einem
0: pas?
1: schlechten Geist
0: Pourquoi tu n'as pas des meufs?
1: besessen
0: Pourquoi
1: ist
0: tu n'as pas
1: quasi.
0: des femmes?
1: Das ist
0: Toujours avec
1: was,
0: des
1: was
0: hommes,
1: überhaupt nicht
0: toujours avec des
1: akzeptiert wird
0: hommes,
1: in der
0: toujours à
1: Familie.
0: l'école. Et justement,
1: Und
0: avec mon thème au Cameroun, on sait bien, avec
1: ja,
0: quelqu'un,
1: aber meine
0: déjà,
1: Familie
0: il y
1: fand
0: a
1: es
0: beaucoup
1: suspekt, dass
0: d'insolence,
1: ich
0: il
1: immer
0: y a beaucoup de
1: in
0: jeux
1: die
0: aussi.
1: Küche
0: Donc
1: kam,
0: c'était un
1: dass
0: peu
1: ich
0: pour
1: immer
0: ça,
1: so
0: j'étais
1: weibliche
0: tellement beaucoup quand j'étais
1: Verhaltensweisen
0: petit,
1: hatte.
0: et c'est comme ça
1: Das
0: que,
1: hat schon ganz früh
0: à un moment,
1: angefangen,
0: mes
1: als ich
0: oncles,
1: schon
0: mes tantes,
1: 12
0: etc.,
1: war
0: parce que
1: und
0: j'avais toujours l'air un peu plus
1: die
0: efféminé,
1: waren
0: un
1: auch
0: peu l'air un peu efféminé en tant que petit.
1: Für sie
0: Et
1: war
0: j'aimais
1: es auch
0: beaucoup la
1: suspekt, dass ich
0: piscine,
1: immer nur Zeit
0: et
1: mit
0: j'étais un
1: Männern
0: peu jeune,
1: verbracht habe
0: j'étais un
1: und
0: peu
1: nie mit
0: suspect, que
1: Frauen.
0: la maman
1: Und dann
0: rejetait
1: habe ich
0: mes
1: immer
0: parents,
1: gedacht, ich
0: qu'elle
1: muss
0: m'a
1: doch mit
0: maquillée.
1: Frauen auch
0: J'étais
1: Zeit
0: petit à
1: verbringen
0: quel
1: und
0: âge?
1: sie mögen, aber es hat nicht
0: Là,
1: geklappt.
0: j'étais là dans l'âge de 12 ans. 12 ans, j'ai quand même allé à la cuisine. J'entrais à la cuisine, je préparais maman parce que, contrairement à mes frères, c'était beaucoup plus le football. Ils partaient jouer au ballon, ils partaient dans les trucs de divertissement. Pourtant, moi, je suis à la cuisine avec la maman. Donc, il y avait un peu ce suspect, au fait, à un moment donné, c'était un âge. Parce qu'au départ, c'était tout était normal. Mais quand j'ai commencé à avoir les 15 ans, 16 ans, 17 ans, la maman, elle voyait toujours le même scénario qui se reproduisait. Et je mets parfois aussi mettre des trucs. Donc j'avais des sœurs. Quand ils mettent des vernis sur les doigts, je mets des vernis. Lorsqu'ils mettent des greffes, je commence aussi à mettre. Et essayer un peu de faire un peu le style, tu vois. Et c'est comme ça, bon, en grandissant aussi, quand j'ai
1: Später
0: commencé à
1: habe
0: être
1: ich dann
0: dans
1: auch in
0: avec
1: meiner
0: les
1: Schule
0: lycéens, arrivé au
1: versucht,
0: collège,
1: das Verhalten von Heterosexuellen nachzumachen, aber auch das hat nicht geklappt. Ich hatte nie den Mut, Frauen anzusprechen und mit ihnen zu flirten. Das war immer eher andersrum. Und irgendwann war ich gezwungen, das dann zu akzeptieren, dass ich schwul bin. Und meine Familie hat das nicht unbedingt akzeptiert. Also Teile meiner Brüder schon, aber der Rest meiner Familie nicht. Und zu denen habe ich auch keinen Kontakt mehr. Also es war schwierig, aufzuwachsen in dem Wissen, dass ich queer bin. Et ta famille a accepté?
0: Ma famille n'a pas accepté ça. Mais il y a quelques de mes frères qui ont compris, qui ont dit ah, ils ont accepté. Ils ont dit pour le côté là. Mais d'autres ont rejeté. Même mes parents ont rejeté ça, qui ne veulent pas. Ils veulent pas ça chez eux.
1: Donc avec eux, tu n'as plus contact maintenant?
0: À ce moment, j'ai plus contact avec peut-être même ma famille, oui.
1: Ok.
0: Avec certains.
1: Du hast in deiner Geschichte auch von deinen homosexuellen Freunden erzählt. Wie hast du die denn kennengelernt?
0: J'ai fait la connaissance de certains amis au Cameroun à travers l'application Grindr. Il y a Grindr et c'est comme ça. Quand j'ai découvert Grindr, j'ai essayé quand même de faire des recherches.
1: Also meine schwulen Freunde habe ich vor allem über Grindr kennengelernt. Das ist eine App. Da habe ich meine ersten Fotos hochgeladen und hatte sehr viel Erfolg, weil viele mit mir was ausprobieren wollten. Und das waren vor allem Freundschaften, weil es auch einfach sehr viel Solidarität in dieser queeren Gemeinschaft gab. Und dann der zweite Ort, wo man sich kennenlernen konnte, waren zum Beispiel schwule Partys. Da habe ich auch Leute kennengelernt, die entweder mir aufgefallen sind oder ich bin denen aufgefallen. Und so haben wir uns kennengelernt.
0: Ja. C'est comme ça aussi que bon, quand j'arrivais aussi, d'autres flashaient. Soit je flash, soit d'autres flashent sur moi. C'était comme ça que tout s'est passé. En fait, j'ai eu beaucoup d'amis dans le milieu. C'est un peu ça.
1: Also, wir würden gerne von dir hören, welchen Strafen queere Menschen in deinem Land ausgesetzt sind, sei es sozial, kulturell, aber auch eben von der Justiz her.
0: Dans mon pays, le Cameroun, des personnes queer d'abord et d'abord strictement interdit.
1: Was gibt es da für Strafen und Sanktionen? Also in Kamerun ist es so, dass Homosexualität, aber auch Queerness im Allgemeinen komplett verboten ist. Das heißt, entweder man kommt ins Gefängnis, man wird von der Polizei geschnappt und ins Gefängnis gesteckt, oder man wird von der Bevölkerung einfach niedergeschlagen und stirbt auf Ort und Stelle. Genau. Also es gibt diese zwei Optionen.
3: En tant que personne queer en fuite, quels sont les dangers?
1: Also als queere Person auf der Flucht, was sind da die Gefahren, die dir begegnet sind? Du hast erzählt, du warst in Tunesien zum Beispiel, dort wird auch Homosexualität nicht akzeptiert. Also was waren die Gefahren, denen du ausgesetzt warst auf der Flucht?
0: Déjà, le danger existe partout. Et le danger, c'est genre, tout c'est de garder juste la prudence dans tout ce qu'on fait dans la vie.
1: Also Gefahren gibt es für queere Menschen überall auf der Welt, aber es gibt auch überall auf der Welt queere Menschen, auch in Tunesien. Es gibt ein paar Vorsichtsmaßnahmen. Also zum Beispiel, als ich nach Tunesien gekommen bin, habe ich auch diese App Grindr benutzt oder auch Romeo. Und da wusste ich einfach, dass da vor allem queere Menschen unterwegs sind. Und dass eher queere Menschen mir dort schreiben würden. Und meine weitere Vorsichtsmaßnahme ist, mich nie außerhalb von öffentlichen Plätzen mit Menschen zu treffen, also nur in öffentlichen Plätzen wie Restaurants, Cafés oder so weiter. Ich bin nie bei ersten Treffen zu Menschen nach Hause gegangen oder habe denen auch nie mein Haus gezeigt.
0: je n'étais pas déjà dans mon pays. Déjà, c'est d'un pays étranger. Qui sont qui les Arabes? Et du coup, lorsqu'il fallait parfois prendre peut-être rendez-vous avec quelqu'un, soit on se prend dans un café, soit on se prend dans un restaurant.
1: Dans des lieux publics, toujours.
0: Soit dans les lieux publics, au lieu d'aller chez lui, ou bien c'était ça que moi j'évitais. Donc j'ai beaucoup évité cela. Donc si quelqu'un voulait me voir...
1: Genau, das war dann für mich sicherer, damit ich die Menschen auch abchecken konnte und wissen konnte, dass ich dort sicher bin und dass die Personen wirklich queer sind.
0: C'est passant par là maintenant que je pouvais savoir si la personne est vraiment aussi du milieu ou bien il est intéressé. C'est un peu comme ça en fait. Soit je ne lui montre pas à ma maison, soit je ne viens pas chez lui pour éviter tout ce, pour ce risque-là. C'était un peu ça le truc.
2: Tu nous as dit que ça fait 3 ans que tu es en Allemagne.
1: Du hast erzählt, du bist jetzt seit 3 Jahren in Deutschland. Kannst du uns sagen, wie dein Leben hier abläuft seit 3 Jahren?
0: Oui, déjà en Allemagne, tout va très bien. Et tout se passe très bien comme je, comme j'ai souvent souhaité, comme j'ai tant souhaité au fait. Et vu que je suis venu avec mon orientation.
1: Alles läuft gut. Ich bedanke mich bei Gott dafür. Ich werde akzeptiert, wie ich bin, für meine Homosexualität. Auch als ich hergekommen bin, wurde ich immer in ein Einzelzimmer gesteckt und wurde nicht vermischt mit heterosexuellen Menschen, weil sie gemerkt haben, dass ich schwul bin. Das war auch gut. Und meine Integration läuft gut, also alles läuft gut. Und ich bedanke mich bei Gott dafür.
0: Ce côté, cette orientation en fait, et avec toute la communauté, ma communauté, parce que je suis dans les communautés, Surgat, oui, je suis dans le refugium de Surgat, et tout se passe très bien, et lorsque j'ai un souci, c'est comme ça qu'ils essaient aussi de voir mon problème et résoudre le plus tôt possible dans ces pays. Pour ce côté, tout va bien.
2: Ok, merci vraiment Lille. Et nous voulons aussi savoir, qu'est-ce que tu...
1: Was wünschst du dir für deine Zukunft und was möchtest du hier machen in Deutschland?
2: Et aussi, que souhaites-tu faire? Comment souhaites-tu vivre ici?
0: Déjà, j'aimerais vivre...
1: Also, alles hat schon sehr gut angefangen für mich, aber ich wünsche mir, dass ich entfaltet und frei leben kann. Und ich bin jemand, der sehr viel arbeitet. Ich habe einfach diese Persönlichkeit, dass ich einfach jemand bin, der sich sehr viel anstrengt und sehr viel arbeitet. Das ist einfach in meiner Natur. Und was ich mir auch wünsche, ist einfach eine stabile Beziehung, die hoffentlich bis in die Zukunft andauern kann. Und ich glaube, aber für mein Leben bin ich hier auf einem sehr guten Weg und habe gut gestartet.
3: Ja.
1: Kannst du den anderen queeren Geflüchteten was mitteilen?
0: Le message que je peux transmettre à des personnes queer, ja, c'est dire à ces gens de ma communauté de vivre leur vie, leur orientation.
1: Was ich anderen mitgeben kann, ist, dass sie einfach so leben sollen, wie sie sind, dass sie nicht frustriert sein sollen, sondern sie wurden so geschaffen, Gott hat sie so geschaffen, queer und schwul, und sie sollen das einfach ausleben und es genießen und nicht frustriert bleiben. Genau das wünsche ich Menschen, dass sie sich zeigen und das ausleben.
0: Personne n'a souhaité cela. Tout être humain est né comme ça, c'est Dieu qui en a voulu et on doit seulement vivre de cette façon et assumer ça. Et je pense que ce n'est que le message que je peux apporter. C'est tout ce que je peux dire en fait.
3: Quel message peux-tu transmettre?
1: Was kannst du der deutschen Regierung mitteilen als queere Person?
0: Je remercie déjà le gouvernement allemand le fait qu'ils m'ont accepté dans leur pays. Ils m'ont accepté en tant que peut-être un migrant. C'est bien vrai, je n'ai pas encore, tout n'est pas encore clair. Mais ils ont encore démarché pour mon dossier déjà. Et tout ce que je souhaiterais, c'est de vraiment qu'ils m'acceptent tel que je suis et vivre avec moi, avec mon orientation, jusqu'à.
1: Also ich möchte mich bedanken bei der deutschen Regierung, dass sie mich so akzeptiert für das, was ich bin, als queere Person, und dass sie so viel macht für queere Personen. Die ersten Schritte wurden schon gemacht. Ich habe jetzt noch keinen dauerhaften Aufenthalt, aber ich bin schon im Prozess. Ich habe eine Ausbildung bekommen, ich habe einen Wohnplatz bekommen, ich habe Deutschkurse bekommen. Ich bin auf einem guten Weg und jetzt hoffe ich nur, dass ich dann irgendwann auch einen dauerhaften Aufenthalt bekomme. Und ich bin sehr dankbar dafür, was die deutsche Regierung schon alles für mich und für queere Menschen gemacht hat. Und hoffe, es geht weiter in die Richtung.
0: Les gens, les personnes queer dans leur pays, vraiment, c'est vraiment quelque chose de bien, parce que beaucoup de pays ne le font pas. Mais les Allemands l'ont accepté, et c'est quelque chose de bien, c'est quelque chose de très généreux. Et vraiment, je veux remercier toute la vie. Les Allemands, en fait, le gouvernement allemand, pour tous ces efforts.
3: Merci Lille, c'était un plaisir de pouvoir faire cette expérience avec toi aujourd'hui. Et bonne
1: Danke, wir wünschen dir alles Gute für deinen weiteren Weg und vielen Dank, dass du heute gesprochen hast, für deine Zeit und auch deinen Mut, hier zu sprechen.
2: Et pour ton courage et tout. Franchement, merci beaucoup et ton temps que tu nous as donné aussi, hein. Et bonne continuation. Merci.
0: Merci aussi beaucoup à tous de m'avoir invité sur ce plateau aujourd'hui.
1: Danke, ich bin ganz gerührt heute Abend. Es geht mir direkt ins Herzen, auch hier eingeladen worden zu sein und hier sprechen zu können. Genau, es rührt mich sehr. Vielen Dank, dass ich hier eine Bühne hatte, um sprechen zu können.
0: Des personnes aussi qui sont de mon genre. Vraiment, c'est un plaisir pour moi. Vraiment. Je suis vraiment très content, très ému ce soir.
3: Merci à Lille Müller d'avoir accepté notre invitation. Et merci aussi à la radio de Wutzenwelle Tübingen pour avoir accepté de nous donner leur studio pour ce podcast.
4: Danke dir, Lille Müller, für deine Zeit. Danke auch an das Team Tübingen, Wutzenwelle, für eure Unterstützung. Et en la voix de quoi, donc euch.
3: Là, on va un peu souffler en musique. Ruby Traoré, c'est OK pour toi?
4: Auf jeden Fall. Ich denke ja, wir hören uns ein Stück Musik und gleich danach werden wir dann den Mahmoud auch kennenlernen.